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Daniel Balavoine. Il est mort en 1986, je me rappelle très bien, moi, en France, dans la course Paris-Dakar. L'état où tu arrives pour son bord Dakar. L'hélicoptère qui est là-dedans, il y a un accident. Et tout le monde à bord, il est à bord. Il est invité avec son ami Thierry Sabine. Il a perdu son vie. Et depuis sa journée, nous avons perdu un bon grand compositeur français.

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S'il vous plaît, s'il vous plaît. 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

respecter un joli la journée aujourd'hui avec soleil, avec un petit peu la pluie grenasse. Nous, la période bonne souhaite, le côté après-midi divin, pour sortir direction Sidès, vitesse 20 à 40 km à l'heure en mer, pour un petit peu hésiter, température 30 degrés. Sortie grade et l'humidité 75 à 80%. 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

Aujourd'hui soir, il y a un moment très spécial pour moi. Pareil, mon premier petit concert. Il y a un moment très spécial. Premièrement, cause pardon, bon Dieu, pour ça qui est dans moi. Et après aussi, mon petit gain 100% avec banque plus grand que moi. Vous te rappelez? 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

0: Paris, John Scammy. Aujourd'hui aussi, nous nous faisons une jolie surprise. On a les 3-10 personnes qui pouvaient sortir avec moi. Et à ce temps, on peut inviter une madame qui a une grande voix. Et alors, nous pouvons inviter le stage, Sister Janet. Donc, Sister Janet est gros là, mais. Elle va dire pas qu'il est innocent aujourd'hui soir.
1: Bonsoir, bonsoir, tout le monde. Dans un 3, chapitre 16, la Bible dit non, qui bon Dieu se cite encore dans le monde. Et tu donnes son seul garçon, et tout qui croit dans lui, pas pour périr, mais pour en la vie éternelle. 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Nous allons chanter ensemble, bon qui connaît. Amen.

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So, prépare la cour, prépare la famille, prépare les enfants, prépare les collègues de travail. Dis les messages, c'est qu'ils donnent. Cause bientôt pendant la famine la parole de Dieu. 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

Sinon, elle donne la parole accent la micro. Et elle va être assise et elle va apprécier sa dernière soirée avec Zout.

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0: 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Et ça fait mon plaisir pour offrir Zot deux bonnes heures de musique mauricienne. Nous pour faire plaisir à nos bonnes camarades Rodrigue aussi, parce que me connaît une jolie audience équipée écoute par Roi Dice FM en ce moment du côté de l'île Rodrigue. Nous fait Zot un très, très gros bisou. C'est avec plaisir qu'il nous demande l'émission avec Jason Ira, Eva Prophecy, avec une chanson qui nous sortit il y a plusieurs semaines de cela. Sa chanson là appelle Feeling. Oui, ben, good feelings. C'est uniquement le SBC Radio, surtout sur les ondes de Paradise FM. C'est Jonathan Agatin au micro, hein. Ça fait moi hyper, hyper plaisir pour accompagner Zot ici, le Zot Radio préféré, toujours au number one du côté des Seychelles, parce que c'est Zot Radio numéro un.
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Madi pour la suite, les amis, avec Mo Napalé Lot. Et nos camarades Madi, c'est un spécialiste de la musique love du coup.

côté de l'île Maurice, qui est très très appréciée aussi pour ce bonne chanson romantique. Ça c'est sûr. Madi Madi, merci beaucoup pour tout ce bonne Zodi Sanson qui te écrit pour faire tout bonne listeners plaisir, surtout bonne auditrice qui peut écouter Paradise FM en ce moment.

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3: Tout le monde pensait que c'est le fils de Black Ayo. Non, c'est pas le fils de Black Ayo. Virgino, c'est la main droite de Black Ayo. Parce que Virgino, quand tu es santé, tu as l'impression que c'est Black Ayo qui peut santé. On dit que l'exemple vient d'en haut. Nos camarades Virgino, il toujours et n'a une profonde admiration pour Black Ayo. Et il peut interpréter nous un morceau qui appelle à l'aide ici, dans notre radio. Nous, on l'écoute bien sûr, nos camarades Virgino, ici, sur les ondes de Paradise FM.

Attends qui accompagne Zut sur Paradise FM, les amis, avec ma meilleure musique mauricienne. Nous pouvons avoir la musique Rodriguez dans pas trop longtemps. Voici ce groupe qui est originaire de Saint-Julien. C'est le village de Saint-Julien, du côté de l'île Maurice. Ce sont les Ilois. C'est un groupe de jeunes qui fait de la très très bonne musique et qui a le fait une prestation un petit peu partout dans Maurice, dans tout l'événement. Voici le titre Joséphine.

Nigel Hector peut dire tire ou talon. Nous saluer Nigel Hector qui peut écouter nous en ce moment. Du côté de l'île, Rodrigue, l'ambiance là super top, les autres radios. Vous pouvez avoir une nouveauté juste après de Mary Jane Gaspar.

premier, voici Mary Jane Gaspard avec le titre « Lis, tente-moi ». C'est une nouveauté Paradise FM et c'est la chanson qui peut marcher super bien du côté de l'île Maurice en ce moment.

0: Restez-nous amusés, mesdames, mesdemoiselles et messieurs. Voici Maureen, ici, les autres radios Paradise FM. Maureen, qui dans la musique, qui dans le domaine musical depuis les années 2000. Non, elle écoute ça, jolie la voilà tout de suite. Nous prenons Dion juste après avec Dans la vie.
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Yes, mesdames, mesdemoiselles et messieurs, ça c'est le spécialiste du Sega Tamoul. Voici Athé content dans Sega. Nous saluer tout bon camarade Tamoul qui peut écouter nous ici dans CCL, qui travaille dans le milieu hôtelier, surtout Ban Tamoul qui est d'origine mauricienne. Oui, il y en a quelques-uns ici aux Seychelles, mais si je peux écouter nous et nous espérer que la musique peut faire du plaisir ici. À

0: Dominique Vaillant propose nous pique-nique dans l'ouest. Et comme on pense l'ouest de l'île Maurice, on pense bien bien fort à Banzoli-la-Plage, qui est née du côté de l'île Maurice comme Tamarin, Flic en Flac, Albion. Pique-nique dans l'ouest, peut-être qu'il y a un Mauricien sur place du côté de l'île Maurice qui peut faire ce pique-nique en ce moment, qui peut pique-niquer. Francis Prosper pour là juste après.
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Francis Prosper comme promis les amis, Francis Prosper du côté de l'île Rodrigue, voici le titre Mola Mourez et salutations à l'île Rodrigue qui peut écouter nous en ce moment les amis. Merci, je peux prendre du bon temps avec votre radio préférée Paradise FM.

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2: C'est deuxième partie de l'émission Maurice de l'ambiance Lopa Paradise FM. Bienvenue à Zot et tout le temps. Moi, je dis ça, 60 minutes là, il faut passer vite comme l'éclair. Daniela Résidu, chanteuse mauricienne qui est très très connue, hein, très très reconnue pour sa contribution au Sega. Et elle est active depuis 26 ans de cela et on appelle la reine du Sega. Et elle a débuté en tant que chanteuse au sein de la famille avant qu'elle participe dans plusieurs groupes, surtout grâce à une collaboration. C'est un joli medley de Daniela Résidu qui m'a proposé pour sa deuxième partie d'émission. Bienvenue, c'est Maurice dans l'ambiance.

Ras Jamino, chanteur, auteur, compositeur, percussionniste, mauricien de reggae et de world music. Et bien sûr, il est super connu grâce à Zoli Mine, sacré disque de l'année, du côté de Radio Maurice Music Awards, et aussi pour ce message de paix, d'amour et d'unité. Zoli Mine de Ras Jamino, qui nous a écouté avec beaucoup de plaisir le Paradise FM, et Désiré François nous pour retrouver une nouvelle fois et l'épédier nous l'osant, c'est un bout de papier. Pas besoin de faire folie à cause casse, parce que casse c'est un bout de papier, un bout de métal.

C'était Désiré François, Lanzan and Bout de Papier Lopa, Paradise FM. Voici Zanette Bois, Gilo Coco. Ça, c'est le morceau qui fait coordonner de Nasty Black. C'est une nouveauté Paradise FM. Écoute ça, les amis.

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3: Feeling, c'est une collaboration musicale entre le groupe mauricien The Prophecy et l'artiste Jason Iraz, qui fait une sacrée promotion, le presque tout ban radio du côté de l'île Maurice. Sa chanson a fait une sortie il y a quelques semaines de cela. C'est un mélange avec ban vibration et ban style unique du segue, du reggae et de The Prophecy, et aussi avec l'intelligence artistique et rythmique de Jason Iraz. C'est parti.

Zetanko rappelle Gâté numéro 2, le tube phare de Médéris, la chanteuse originaire de La Réunion, et le chanteur mauricien Warren Peamal. Sa The Limo, cela est sorti en 2024, mais c'est avec plaisir qu'il en écoute-lui dans Maurice dans l'ambiance. Nous pouvons avoir Jérémy Kipoula, pas Jérémy Gangster, hein, c'est un autre Jérémy, il peut interpréter nous un morceau qui s'appelle l'ambiance Sega.

Jean Gaspar, l'autre radio avec ou bon mamzelle qui fait mauvais proposer de sa sens là parce qu'il dans tout l'événement obligé par sa sens là pour faire tout du monde danser. Non, écoute ou bon mamzelle, une des bonnes jolies reprises. Surtout sa sens là, c'est son papa qui t'interprète ça. Jean-Claude Gaspar qui nous saluait en passant.

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3: Si vous avez envie qu'une chanson Tillamook, c'était une célèbre chanson du groupe Windblows, sortie en 1989. C'était un morceau populaire qui cause moustique, l'ON rythme entraînant typique de l'île Maurice. C'est un joli flashback qui m'a proposé ici. L'Opa Paradise FM, nous pouvons aller à Ramani, Sky2B juste après avec Cadeau Bondier. Zouga, Zouga.

Denis-Claude Gaspard, il y a 55 ans, c'est l'héritier de la musique mauricienne de son papa. Et pour ça, l'année-là, il peut célébrer ses 35 ans de carrière. Et bien sûr, il y a pas mal de morceaux. Tu montes Souval, Banana, Wati Wala Sega, Moen Masson. Et là, on peut proposer, bien sûr, un chanson Moen Masson pour bien terminer l'émission Maurice dans l'ambiance, les amis. Me rappelle que ça rendez-vous-là, c'est tous les dimanches 3h à 5h tantôt. Oui, l'eau Paradise FM. Et aussi, il y a une rediffusion un autre jour. Et aussi, on a le plaisir pour être aux autres à partir de 5h jusqu'à 6h tous les dimanches pour Maurice les temps longtemps et le soir pour de la bonne musique française 10h jusqu'à 11h pour Frenchy Box.

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